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Ici François Gauthier et bienvenue à cette toute nouvelle édition de l'émission Chez Gauthier. C'est un grand bonheur de vous accueillir à notre rendez-vous hebdomadaire de la grande fête du répertoire classique à l'antenne d'Unique FM. Et j'en profite d'ailleurs si vous voulez me rejoindre pendant que je suis en studio, en direct. On est situé au cœur de la francophonie à Ottawa. Vous n'avez qu'à m'écrire. Et mon adresse courriel, c'est simple, hein, c'est fgauthier@uniquefm.ca. Vous pouvez m'écrire à n'importe quel moment durant la semaine aussi, parce que l'émission est aussi rediffusée à 21h. On diffuse en direct de 8h à midi. Vous le savez, vous êtes des fidèles de l'émission. Je vous en remercie. Très heureux de vous accompagner en ce dimanche matin. J'en profite également pour saluer nos auditeurs qui nous écoutent grâce à notre collaboration avec l'Alliance des radios communautaires du Canada. Je salue les gens à Victoria, à Iqaluit, à Penetanguishene, à Kapuskasing, à Yellowknife, à Edmonton, à Fowler en Alberta, à Hearst et bien ailleurs, quelle que soit la façon avec laquelle nous vous rejoignons, que ce soit par l'Internet, que le bon vieux radio, le bon vieil appareil de radio ou encore l'application pour téléphone intelligent. Mais l'important, c'est que vous soyez là et l'aventure débute dans quelques instants.

Alors, chers amis, ce matin, je vais vous offrir des exemples. On va parcourir ensemble, à travers des exemples, l'histoire du concerto en musique classique. Hein. Le concerto, qui est une forme aujourd'hui très, très populaire. Le modèle d'affaires, si vous voulez, de la musique classique se prête bien à ce concept. Il y a aussi, certains diront, malheureusement, du vedettariat qui existe en musique classique. Et la forme de concerto permet à ces vedettes, qui sont trop souvent plus visibles que les pièces qu'elles jouent, alors ces vedettes qui se promènent à travers le monde et accompagnées par une orchestre symphonique locale nous offrent une des formes les plus spectaculaires, les plus intéressantes, les plus chéries par le grand public. Je veux parler du concerto. Alors, on va parcourir, si vous voulez bien, pendant les 4 prochaines heures, des exemples de cette forme musicale qui est d'origine italienne et qui va se développer pendant la période baroque notamment. Alors, l'origine du terme, c'est un mot italien qui se prononce concertare et qui essentiellement englobe l'idée de rivaliser, de se quereller, de se coltailler. C'est un peu cette tension entre l'instrument soliste et l'ensemble, le tutti, l'ensemble de l'orchestre, qui fait qu'il y a une extraordinaire terreau pour développer des thèmes musicaux, mais aussi la virtuosité. On va le voir notamment avec les Italiens. Et ce concerto est à l'origine, effectivement, de grands, grands maîtres, de grandes pièces immémorial de compositeurs italiens. Je pense à Giuseppe Torelli, Antonio Vivaldi et Arcangelo Corelli, qui a vécu de 1653 à 1713 et qui va nous donner un opus extraordinaire de concerto grosso. Alors, concerto grosso, ça veut dire essentiellement une partie tutti de l'ensemble de l'orchestre et le soliste, si vous voulez, et qui peut être en fait une partie de l'orchestre qui devient en sorte la partie soliste. Alors, on va rentrer dans notre propos immédiatement en vous offrant un concerto grosso de Arcangelo Corelli, justement. C'est le numéro 1, il est en ré majeur, et c'est le English Concert sous la direction de Trevor Pinnock qui nous offre cette œuvre pour démarrer cette émission qui s'appelle « Chez Gautier ». Merci d'être fidèle au rendez-vous.

Alors, pour démarrer cette émission qui s'appelle Chez Gautier à l'antenne d'Unique FM au 94,5, nous avons démarré cette émission avec un concerto grosso d'Arcangelo Corelli. C'est le numéro 1, il est en ré majeur. C'était le English Concert sous la direction de Trevor Pinnock qui nous l'offrait. Alors oui, je vous rappelle que cette émission, c'est Chez Gautier. On est là tous les dimanches de 8h à midi. Et ça fait presque 12 ans qu'on est ensemble. Imaginez, hein, c'est un long parcours qui, à chaque fois, ravive ma passion de partager cet amour que j'ai de la musique avec vous. Car si vous n'êtes pas là, tout cela n'a aucun sens. Alors, c'est important que vous soyez là, fidèle au rendez-vous. On est là, donc, le matin. Puis, en reprise, à 21h. Et ce matin, nous consacrons notre émission à cette forme musicale très, très importante en musique classique, le concerto. Alors, on a exploré ce qu'on considère comme un des modèles de concerto baroque italien, celui de Corelli, bien sûr, le roi, c'est Vivaldi. On va y revenir à Vivaldi, mais il a influencé un important compositeur allemand qui s'appelle Jean-Sébastien Bach. Et oui, Bach a été fort influencé par la musique baroque italienne en général et celle de Vivaldi en particulier. Alors, il va s'inspirer de Vivaldi pour écrire Bach son concerto italien. Mais là, vous allez me dire, oui, mais le concerto italien, il n'y a pas d'orchestre. C'est vrai, mais ça fait référence au mode de concerto baroque italien où il y a l'orchestre et le soliste. Et Jean-Sébastien Bach va, avec le clavecin, tenter de reproduire cette dichotomie, ce clash, si vous voulez, cette tension entre le tutti et l'instrument soliste. Il va le faire à l'aide d'un clavecin à deux registres, car ça prend deux claviers, si vous voulez, pour être en mesure de jouer cette pièce, qui est une pièce de virtuosité pour le claveciniste. En l'occurrence, ce matin, c'est Jean Rondeau qui nous l'offre, ce jeune claveciniste français. Vous allez voir, il nous donne vraiment une prestation tout à fait élevée de cette grande œuvre qui est le concerto italien de Jean-Sébastien Bach.

0: Est-ce que vous sentiez toute cette énergie, ce soleil qui venait d'Italie? Il ne faut pas oublier que Bach, c'est son concerto italien qu'on vient d'entendre, vivait dans une Allemagne moyenâgeuse comparativement à cette Italie de la Renaissance où les arts étaient florissants et cette extraordinaire jouvence que Bach aimait tant, eh bien, il l'a complètement investi dans ce concerto italien. Et j'aime particulièrement cette interprétation de ce jeune claveciniste avec une tête de ce rockstar, Jean Rondeau, qui est aussi photographe, artiste éclaté. Vraiment, c'est un jeune artiste français qui est tout à fait remarquable et qui connaît une très belle carrière du reste.
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0: Alors, on reste dans l'univers du concerto. On va s'intéresser à Joseph Haydn. Alors, Joseph Haydn, qui a vécu de 1732 à 1809, c'est le père, on peut le dire, de la symphonie moderne. Hein. Il a écrit 104 symphonies, mais au moment où il travaillait pour le comte d'Esterhazy, il y avait des développements technologiques importants qui se produisaient, car on délaissait de plus en plus le clavecin pour cet instrument nouveau qui s'appelait le pianoforte, qui donnait aux compositeurs des moyens, harmoniques beaucoup plus importants. Et Haydn va en profiter pour écrire un remarquable concerto en ré majeur, au Bouquin 18, numéro 11, en 1784. Et c'est un des concertos les plus célèbres de l'époque classique, qui est de la même trempe, j'oserais dire, des concertos de Mozart. Alors, on va écouter ce concerto pour piano avec le grand pianiste français Alexandre Tarot. Il sera accompagné ici par les violons du roi, sous la direction de Bernard Labadie, à Chez Gautier, à l'antenne d'Unique FM 94,5.

Ouais, un peu d'humour de la part de ce grand pianiste qui est Alexandre Tarot. Petite référence à la musique de Mozart dans ce dernier mouvement de ce concerto pour piano. Hein. Ça a été écrit à l'origine pour piano forte, mais là, c'est un piano moderne. Donc, Alexandre Tarot, qui était accompagné par les Violons du Roi. Extraordinaire ensemble de Québec sous la direction de Bernard Labadie. Alors, il nous reste quelques minutes à peine pour terminer notre première heure. Je vais vous laisser avec un court extrait d'un rondo pour piano et orchestre de Mozart, toujours avec Alexandre Tarot.

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Chers mélomanes, bienvenue à cette deuxième heure de l'émission. Cette émission qui s'appelle tout simplement Chez Gautier. Mon nom est François Gautier, puis c'est un grand plaisir de vous accueillir à ce rendez-vous de la grande musique tous les dimanches de 8h à midi et en reprise à 21h le dimanche. Je salue nos auditeurs qui prennent la peine de nous écrire à l'adresse suivante, fgautier@uniquefm.ca, fgautier avec un H, à commercial, uniquefm.ca. Alors, je salue nos éditeurs Christiane, Francine, Nathalie, qui sont à l'écoute. Et merci d'être fidèles, chers amis, à ce rendez-vous de la grande fête de la musique classique à l'antenne d'Unique FM au 94,5. Et l'aventure va se poursuivre dans quelques instants.

Alors, ce matin, on explore un format musical qui est très, très populaire, le concerto. Et je vous convie ce matin donc à cette grande aventure de cette forme musicale à travers des exemples pris à travers les âges. Et vous allez voir, ça nous donne l'occasion d'une très grande versatilité dans les choix musicaux. Alors, évidemment, il y a deux grands rois instruments quand on parle des concertos, c'est le violon et le piano, bien sûr, mais il y a d'autres instruments qu'on va pouvoir explorer. Prenez par exemple la harpe. Alors, si vous étiez là, je vous ai fait jouer le concerto pour piano de Haydn. En fait, il était pour piano forte parce qu'il y avait des développements technologiques importants qui ont fait en sorte que les compositeurs ont abandonné le clavecin au profit du piano forte. Alors, la harpe avait un petit problème. D'abord, c'est un instrument qui, à l'époque classique, était, en fait, faisait partie de l'orchestre symphonique, souvent considéré comme un instrument de salon, et il y avait des problèmes techniques avec cet instrument. La mécanique faisait en sorte qu'il y avait des bruits parasites, et il a fallu attendre un certain nombre d'années pour voir l'évolution de l'instrument. Et il y a un fabricant, un facteur de piano forte qui s'appelle Sébastien Erard, qui lui a déposé en 1801 un brevet pour un mécanisme de pédale à double action faisait en sorte que il y avait plus ces bruits parasites et l'instrument avait des possibilités harmoniques beaucoup plus importantes. Et donc, ça n'a pas pris de temps pour que des compositeurs comme François-Adrien Boieldieu composent des concertos pour harpe et un remarquable concerto, en l'occurrence, à l'opus 77. Et c'est avec plaisir que je vous offre le dernier mouvement de ce concerto avec la grande harpiste trifluvienne d'origine, Valérie Milot, qui sera à nouveau accompagnée par les violons du roi. Tiens, on les retrouve, nos musiciens québécois, sous la direction de Bernard Labadie. Voici donc ce dernier mouvement de ce concerto pour harpe de Boieldieu.

0: Voilà cette magnifique concerto pour harpe et orchestre de Boieldieu. C'était Valérie Milhaud qui était à la harpe. Les violons du roi, sous la direction de Bernard Labadie, l'accompagnaient.
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0: Alors, je salue Ronald qui est un fidèle auditeur et qui... travaille ce matin, ben, je suis contente de savoir qu'on peut accompagner nos auditeurs, quelles que soient leurs occupations, où qu'ils soient. C'est, l'important, c'est que vous soyez là. Et ce matin, à Chez Gauthier, on célèbre une forme musicale très, très populaire qui est le concerto. Alors, on va parler de Mozart. Évidemment, Mozart, il est partout, Mozart. Quelle que soit la forme, qu'on parle concerto, musique de chambre, opéra, il est partout. Alors, qu'est-ce qu'il va nous offrir? Il va nous offrir beaucoup de concertos pour piano, 27, moins de concertos pour violon, intriguant, parce qu'il était violoniste aussi. Il nous en a offert 5. Mais il y a une pièce qui est absolument remarquable, qui flotte au-dessus de tout en termes de prestations, en termes d'expérience musicale. C'est une forme où il va combiner, on est avec Mozart, alors les limites sont stratosphériques avec Mozart. Alors qu'est-ce qu'il fait? Il va combiner une symphonie et un concerto en même temps. Il va appeler ça une symphonie concertante et il va l'écrire, cette symphonie concertante, pour orchestre bien sûr, mais aussi pour violon et alto. Et c'est un dialogue extraordinaire, entrelacé par des mélodies tout à fait remarquables. Et ça fait de ce concerto, cette symphonie concertante, une pièce que moi, j'aurais dans ma malle, hein, si j'allais sur une île déserte, ça c'est certain. Et il va donner à l'alto un rôle presque égal au violon. En plus, il va, pour assurer que que l'alto, qui est un instrument qui se situe entre le violon et le violoncelle, faire en sorte que l'alto a quand même une place principale, il va accorder l'alto un demi-ton plus haut, ce qui accentue son importance. Et donc, cette pièce écrite en 1779 est un des héritages de Mozart au patrimoine humain. Et c'est avec grand plaisir que je vous offre cette symphonie concertante dans son intégralité. Elle sera jouée ici par Anne-Sophie Mutter au violon, Bruno Guarana à l'alto, The Academy of St. Martin in the Fields, sous la direction de Sir Neville Mariner, accompagne ces deux solistes.

compare souvent cette symphonie concertante Köchel 364 de Mozart à un opéra, tant Mozart a su donner aux deux solistes un caractère, une émotion qui me rappelle un dialogue amoureux dans un opéra de Mozart, hein, parce que Mozart était d'abord et avant tout un homme de théâtre, d'opéra. C'est une œuvre extraordinaire, hors norme, que cette symphonie concertante pour en mi bémol majeur, qui est une des tonalités préférées de Mozart, pour violon, alto et orchestre. On a entendu Anne-Sophie Mutter, qui était au violon,

Guarana, qui était à l'alto des Academy of St. Martin in the Fields, qui était sous la direction de Sir Neville Mariner. On dit souvent que l'instrument par excellence pour refléter l'âme slave, c'est le violoncelle. Il y a toujours dans cette âme slave une mélancolie qui sied bien à cet instrument. Et Antonín Dvořák nous a donné, lui qui était tchèque, un remarquable concerto pour violoncelle et orchestre en si mineur, créé en 1896. On retrouve vraiment dans cette œuvre à la fois l'influence américaine, parce que il vivait à ce moment-là à New York, où il avait été invité pour être le directeur du conservatoire de musique de cette ville, mais en même temps, il éprouvait cette vague à l'âme du pays perdu de façon temporaire, hein, ce mal du pays. Tout cela se reflète remarquablement bien dans cette œuvre magistrale. Je vais vous offrir le deuxième mouvement, l'Adagio, ma non troppo, avec la grande Jacqueline Dupré, cette grande violoncelliste britannique, ici accompagnée par le London Symphony Orchestra sous la direction de Sir John Barbirolli.

0: Alors, c'est ce mouvement mitoyen du concerto pour violoncelle et orchestre de Dvorak, oui, j'y arrive, avec Jacqueline Dupré. C'est ainsi que prend fin cette deuxième heure de l'émission. Je salue les auditeurs de l'Arc qui nous quittent ici, mais pour les autres, hein, il nous reste encore deux belles heures. Alors, restez des nôtres.
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Chers amis, bienvenue, re-bienvenue à cette émission qui s'appelle tout simplement Chez Gaultier, avec moi François Gaultier. C'est la plage du répertoire classique à l'antenne d'Unique FM au 94,5. Nous sommes là tous les dimanches matins avec beaucoup de bonheur de 8h à midi et en reprise à 21h. Vous le savez, c'est la plage du répertoire classique à l'antenne d'Unique FM. C'est un grand plaisir de vous accueillir à ce rendez-vous dominical hebdomadaire pour partager ensemble cette passion que nous avons pour la musique et ces oreilles toutes grandes ouvertes que vous avez pour découvrir ou redécouvrir parmi ces plus belles pages du répertoire classique. L'aventure se poursuit dans quelques instants.

Alors ce matin, nous consacrons notre émission à ce format, cette forme musicale si populaire qu'est le concerto. Alors on a jusqu'à date entendu des concertos pour un instrument, deux instruments avec Mozart. On va poursuivre dans cette veine des concertos qui impliquent plus d'un soliste, et on va se pencher sur un magnifique concerto de Jean-Sébastien Bach. Il est pour violon et hautbois, il est en ut mineur. Et ici, Bach applique ce qu'on appelle la parodie, c'est-à-dire que cette œuvre qui aujourd'hui nous est parvenue largement pour deux violons, était à l'origine justement pour violon et hautbois. Alors, ce que faisait Bach essentiellement, c'est qu'il recyclait des pièces qu'il avait entendues, très très souvent repiquées de musique qu'il a entendue venant d'Italie, et notamment Vivaldi, mais il y a eu aussi Marcello qu'il a repiqué. À cette époque, c'était tout à fait acceptable, et aujourd'hui, ça nous donne cette versatilité, si vous voulez, dans l'expression du génie de Bach au plan instrumental. Alors, on va écouter, pour démarrer cette troisième heure, si vous voulez bien, ensemble, chers auditeurs, ce concerto pour violon et hautbois. Vous allez voir, il y a des émotions dans cette pièce. Évidemment, le génie mélodique de Bach y est, et l'orchestration également. Alors, on va entendre Fabio Biondi, qui est au violon, Alfredo Bernardini au hautbois, et ce Fabio Biondi qui dirige son ensemble qui s'appelle l'Europa Galante.

Musique de Jean-Sébastien Bach, qui d'autre pour écrire cette remarquable écriture pour violon et hautbois? Et l'interprétation, que dire de cette interprétation que j'aime particulièrement, c'était Fabio Biondi qui était au violon et également qui dirigeait l'Europa Galante. Alfredo Bernardini était au hautbois pour la compagnie. Alors, je vous rappelle que c'est cette émission que vous écoutez s'appelle tout simplement Chez Gautier, avec moi, François Gautier. Tous les dimanches de 8h à midi, on vous convie à ces grandes pages du répertoire classique et en reprise à 21h. Je salue Christiane, qui est une de mes auditrices fidèles. Je lui dis bonjour. Et donc, on a entendu ce concerto pour deux instruments, ce qui était assez usuel, ma foi, pendant l'époque baroque. Bach a écrit, par exemple, des concertos pour deux violons, deux clavecins, trois clavecins, quatre clavecins même. Vivaldi en a écrit également. On va le découvrir, Vivaldi, d'ailleurs, un peu plus tard à l'émission. Mais à l'époque romantique, c'était plutôt rare. Alors, Johannes Brahms va en surprendre plusieurs quand il va écrire sa dernière œuvre concertante. Et il va l'écrire pour violon et violoncelle en la mineur, opus 102. Ça a été écrit en 1887 pour réunir deux amis de Brahms, Joseph Joachim au violon et Osman au violoncelle. Et c'est une marque d'amitié qu'il écrit là. C'est une œuvre pleine de lyrisme avec des mélodies toutes simples, mais on est chez Brahms, alors c'est une orchestration pesante qui nous interpelle dans cette profonde problématique. Brahms est le seul vraiment à pouvoir développer, et souvent il nous laisse en plan avec nos réflexions à l'écoute de cette musique qui est parfois troublante, mais qui en même temps magnifique, grandiose, profonde, large et noble en même temps. Alors, j'ai pour vous un magnifique enregistrement avec Pinka Zuckerman au violon, Amanda Forsyth au violoncelle, l'orchestre du Centre national des arts et sous la direction de Pinka Zuckerman, premier mouvement du double concerto pour violon et violoncelle de Johannes Brahms.

0: Amanda Forsythe au violoncelle, Pinka Zukerman au violon, l'orchestre du Centre national des arts, sous la direction de Pinka Zukerman, nous a offert cette magnifique prestation du premier mouvement du concerto pour violon et violoncelle de Johannes Brahms.
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0: Alors, je le disais, c'est assez inusité dans l'ère romantique d'avoir des concertos avec double ou triple soliste. Il y a eu ce Brahms, il y a eu également de Beethoven, un concerto, un triple concerto. Mais c'est à l'époque baroque où on a souvent vu cette combinaison et je vais maintenant vous présenter de la musique de Vivaldi. J'en parle depuis le tout début de l'émission qui est consacrée au concerto parce que Vivaldi a vraiment développé la forme finale du concerto. Non seulement avait-il en tête cette bataille entre le soliste et le reste de l'orchestre, mais il faisait en même temps, il utilisait la portion soliste pour en donner plein la vue quant à la virtuosité de l'instrumentiste, que ce soit violoniste, flûtiste ou autre. Ici, j'ai pour vous un double concerto pour deux trompettes et cordes. Et vous allez voir, il y a comme un effet d'écho dans ce concerto. C'est voulu, c'est un peu, c'était comme un avancement technologique au niveau acoustique où souvent cette œuvre était interprétée un soliste, un trompettiste dans la nef et l'autre trompettiste dans le jubé pour donner cet effet stéréophonique, si vous voulez, avant l'heure dans les églises. Alors, je vais vous présenter ce concerto pour deux trompettes avec l'ensemble The Academy of Ancient Music sous la direction de Christopher Hogwood.

Le voilà, le maître du concerto baroque, Antonio Vivaldi. On vient d'entendre ce concerto pour deux trompettes et orchestre. L'orchestre était the Academy of Ancient Music, sous la direction de Christopher Hogwood. Je disais que à l'époque romantique et post-romantique, les doubles concertos étaient plutôt rarissimes. Ben, je suis en train de vous décrire les exceptions à cette règle, puisque maintenant, je vais vous faire entendre les deux derniers mouvements du concerto pour deux pianos de Francis Poulenc. Francis Poulenc, qui vécut de 1899 à 1963, ce compositeur français qu'on aime beaucoup à chez Gautier, qui nous plonge toujours dans l'ironie ou en même temps une touche de mélancolie. On est toujours un peu entre la chèvre et le chou, si je puis dire. Et c'est un mélodiste hors pair que ce grand Poulenc. Et ce concerto pour deux pianos, il va le jouer avec son ami Jacques Février en 1948. Dans ce cas-ci, j'ai un enregistrement avec Sylviane Deferne et Pascal Roger, l'Orchestre philharmonien est sous la direction de Charles Dutoit.

0: de Francis Poulenc qu'on vient d'entendre, ce merveilleux concerto pour deux pianos, les deux derniers mouvements. Je vous le disais, hein, il y a ce mélange de mélancolie, d'ironie aussi. Hein. Poulenc était un peu ringard à sa façon et il avait ce génie de la mélodie. C'était le Sylviane de Ferne qui était au piano.
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Chers amis, bienvenue à cette ultime heure, quatrième heure de l'émission qui s'appelle Chez Gautier avec moi, François Gautier. Merci d'être fidèle à ce rendez-vous de la musique classique. On est là, en tout cas, nous, à vous tendre la main, à vous inviter à partager avec nous notre passion pour la musique classique à l'antenne d'Unique FM au 94,5. L'émission est diffusée de 8h à midi en direct et en reprise à 21h. Effectivement, nous diffusons à partir du cœur de la francophonie à Ottawa. Merci à ceux et celles qui nous écoutent un peu partout au pays et ailleurs dans le monde. Alors, c'est un extraordinaire privilège que de vous accompagner le dimanche matin et de vous faire tourner ces pages immémoriales pour agrémenter votre dimanche. Et l'aventure va se poursuivre dans quelques instants.

Alors, on a entendu Bach, on a entendu Mozart. Ben, évidemment, on va entendre Beethoven. Alors, Beethoven, il nous a légué 5 concertos pour piano, un sublime concerto pour violon. Et je vais vous faire entendre le premier mouvement du 5e des 5 concertos de Mozart, de Beethoven, pardon. Alors, l'ultime concerto pour piano écrit en 1809, ça s'est fait malheureusement dans des circonstances pénibles. D'abord, il y avait la guerre qui faisait rage et il va devoir interrompre l'écriture de son concerto à cause des bombardements, puis l'occupation de la capitale impériale, Vienne. Il va faire attendre en 1809, effectivement, pour que Beethoven puisse se remettre au travail pour écrire cette ultime page pour le piano. C'est une époque très féconde. Beethoven a à peine 30 ans, il va écrire par exemple la merveilleuse sonate pour piano Les Adieux. Il est en pleine possession de son génie, il sait parfaitement où il va, il sait exactement sur le plan éthique et esthétique ce qu'il veut dire, comment il veut le dire. Alors nous sommes face à un génie qui est en pleine éclosion et qui nous fait montre de son talent dans la plénitude de ses intentions artistiques en même temps. Ce dernier concerto, on l'a appelé l'Empereur. Beethoven lui-même fait savoir à ses éditeurs qu'il n'aimait pas ce titre. Il préférait un titre du genre « Grand concerto ». La partie soliste exige d'ailleurs un piano de concert moderne qui sait s'affirmer et qui peut rivaliser, oublions pas, hein, le concerto c'est une bataille, et qui peut rivaliser avec l'orchestre symphonique. On est à la fois dans une symphonie et dans un concerto. C'est sublime, c'est incontournable, c'est fondamental. Voici donc le premier mouvement du concerto numéro 5 de Beethoven pour piano et orchestre, le concerto dit « Empereur ». On va entendre Leif of Apsnes, ce pianiste norvégien qui, imaginé non seulement est au piano, mais dirige l'orchestre de chambre Mahler dans cette magnifique interprétation du concerto numéro 5 pour piano et orchestre de Beethoven. Bonne écoute, chers amis.

0: monumentale œuvre que ce concerto numéro 5, dit Empereur de Beethoven. C'est le concerto numéro 5 pour piano et orchestre. Et on a entendu Leif Hovsnes qui était au piano et qui dirigeait par surcroît l'orchestre de chambre Mahler.
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0: On a entendu du violon, de la trompette, du violoncelle, du piano. Là, je vais vous faire entendre un concerto pour guitare. Et oui, la guitare qui pose un problème particulier pour les compositeurs parce que c'est un instrument qui n'a pas une voix très, très, très forte. Hein? Et le danger, évidemment, c'est que l'orchestre va ensevelir, engloutir le son de la guitare. C'est un équilibre qui n'est pas toujours facile. Évidemment, il y a de grands concertos. Je pense au concerto d'Aranjuez, de Rodrigo, notamment. C'est un des plus célébrissimes. Mais je vais vous faire entendre une approche plus intimiste qui sied davantage à l'instrument qu'est la guitare. Et c'est le fruit de la plume du compositeur brésilien Étienne Villa-Lobos. Villa-Lobos qui a vécu de 1887 à 1959. En 1951, il va écrire un concerto pour orchestre, et petit orchestre, je devrais dire, et guitare à l'enseigne d'Andrés Segovia, qui fut l'instigateur de cette composition. L'œuvre, pourtant, va tarder à être jouée en public. On va attendre jusqu'en 1956 pour sa première prestation, sa création. L'histoire de les difficultés de départ reste symptomatique de l'histoire de cette œuvre au public qui a été accueillie avec réticence dans les salles de concert. Il y avait peu d'enregistrements qui existaient. Donc, c'est une œuvre qui était pour plusieurs un peu rébarbative. Mais en tout cas, heureusement, avec le temps, on a su mettre davantage en exergue cette œuvre de Villa-Lobos qui combine à la fois cette âme brésilienne, parce que Villa-Lobos a parcouru son Brésil natal, et il combine ça avec une formation très solide. Il aimait particulièrement la musique de Bach, on le sait. Et il va donc mélanger à la fois le folklore brésilien et le romantisme et l'expressionnisme, parce qu'il a vécu à Paris, ce Villa-Lobos. Il connaissait bien l'école impressionniste française. Je vous offre donc ce concerto pour guitare et petit orchestre, notamment les vents qui vont jouer un rôle important dans le dialogue avec la guitare. C'est Narciso Yepes à la guitare, l'Orchestre symphonique de Londres et sous la direction de García Navarro.

du compositeur brésilien Etio Villa-Lobos. Vous venez d'entendre le concerto pour guitare et petit orchestre. Narciso Yepes était à la guitare. L'Orchestre symphonique de Londres était sous la direction de García Navarro. Alors, on va terminer l'émission qui est consacrée au concerto en vous présentant une œuvre du 20e siècle, tout comme celle de Villa-Lobos.

Bosch, d'ailleurs, c'est le concerto pour violon et orchestre de Samuel Barber, qui est un compositeur américain qui a vécu de 1910 à 1981. Alors, l'histoire autour de ce concerto, qui a été écrit en 1939, c'est à la demande d'un richissime homme d'affaires dont le fils était violoniste prodige. Alors, il s'attendait à ce que Barber lui écrive une pièce pleine de virtuosité. Or, il se trouve que Barber était dans un univers lyrique à ce moment-là. Il a commencé l'écriture en Suisse en 39, puis il va précipitamment revenir en Amérique à cause du déclenchement de la Deuxième Guerre mondiale. Il baignait dans cette morosité, si je puis dire, en tout cas, qui l'a inspiré dans un profond lyrisme dans les deux premiers mouvements, en tout cas, de l'œuvre. Alors, voyant que le mécène était critique de son concerto, ben il s'est dit, je vais lui en écrire, moi, un mouvement virtuose. Et c'est ce que constitue le troisième mouvement, qui est une espèce de diabolique mouvement où le violoniste a peine à pouvoir jouer les notes qui sont sur la partition. Alors, évidemment, je ne vous présenterai pas ce dernier mouvement parce qu'il est en même temps un peu atonal. Enfin, bref, il ne faut pas se gêner quand quelque chose est bien écrit. Ben, ça mérite d'être entendu. C'est le cas du premier mouvement de ce concerto qui, j'espère, va vous plaire. C'est plein de lyrisme, je le disais. Je trouve que c'est une musique qui pourrait être même une belle musique de film. Vous pourrez en juger. Voici donc cet Allegro avec Gil Shahan au violon. Il est accompagné par l'Orchestre symphonique de Londres sous la direction d'André Prévin.

Chers amis, vous venez d'entendre le premier mouvement de ce magnifique concerto pour piano et orchestre de Samuel Barber, qui était interprété par Gil Shahan, l'Orchestre symphonique de Londres, sous la direction d'André Prévin. Et c'est ainsi que prend fin l'émission ce matin. J'espère que ça vous a plu. On a parcouru un peu l'histoire du concerto ensemble. Fascinant, cette forme musicale. Je serai de retour la semaine prochaine à compter de 8h et puis on est en reprise ce soir à compter de 21h. À bientôt, chers amis. Au revoir.

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7: Allô, mes petites pantoufles! Aujourd'hui, vous écoutez une émission en reprise, mais je serai de retour très bientôt avec un nouvel épisode de Pirouette en pantoufles. À bientôt, les cocos!

Bienvenue à Pirouette en pantoufle avec Marie-Ève Bonin. Bon dimanche matin, mes petites vagues. Je vous rappelle que vous pouvez toujours m'envoyer des textos pendant l'émission au 431-999-3691 avec vos questions, vos commentaires et vos suggestions. Ou envoyez-moi un courriel n'importe quand. Il me ferait plaisir d'avoir de vos nouvelles. Notez bien l'adresse pirouetteenvol@gmail.com. PIROUETTESENVOL@gmail.com. pirouetteenvol@gmail.com. Avant de larguer les amarres et de prendre le large, je voudrais que vous deviniez de quoi on va parler aujourd'hui. Brave moussaillon. Est-ce que vos esprits sont trop houleux pour que vous me donniez votre grain de sel ce matin? Avez-vous peur de me donner des réponses trop vagues? Qu'est-ce que j'ai à barboter comme ça au lieu de plonger dans le vif du sujet? Si vous n'avez pas encore deviné, je vous tends une ligne en vous faisant écouter des bruits d'ambiance.

tonnerre de Brest, que c'est beau! Vous avez entendu le va-et-vient des vagues sur la grève? Et vous avez compris ce qu'est le thème aujourd'hui? Oui, la mer. En tout cas, à moins d'avoir peur d'un orage qui approche, je ne connais personne qui n'aime pas le bruit des vagues. Et vous? Est-ce que ce bruit-là vous apaise? Moi, j'aime tellement ça que j'en ai tout un album que j'écoute assez souvent pour m'endormir. Rien que le bruit des vagues. Pas de musique. Je l'adore. C'est l'album Ocean Surf, Timeless and Sublime de Dan Gibson. Et c'est d'ailleurs un extrait de cet album que je viens de vous faire écouter. Vous savez, moi, ça fait tellement longtemps que je l'écoute que je l'ai eu en version cassette, en version CD et en version numérique. Dan Gibson a produit toute une série d'albums d'enregistrement de la nature intitulé Solitudes. Certains mêlent la musique au son de la nature. C'est le cas du morceau suivant, Ocean Solitude.

On se laisse flotter plus loin encore en musique. Ce petit bloc musical, je le dédie à ma maman. On commence avec un grand classique de la chanson française, La mer de Charles Trenet, et ce sera suivi de Regardez la mer de Henri Dès.

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1: J'espère que vous avez valsé en pantoufles sur ces beaux airs-là. Vous en aurez l'occasion encore tantôt, puisque j'ai plein d'autres chansons pour vous. Et plein d'histoires aussi. Vous en voulez une tout de suite? Voici un conte traditionnel qui nous vient de Suède. Les vagues sauvages de la mer. Violanta vivait avec son frère et sa mère dans un chalet à flanc de montagne. À côté du chalet, une source jaillissait des rochers. La source alimentait un ruisseau qui traversait la prairie de montagne et dévalait la falaise et les rochers jusqu'à la vallée en contrebas. Violanta aimait s'asseoir près du ruisseau pour le regarder onduler et scintiller de mille feux. « On dirait presque qu'il est heureux de s'éloigner en trombe de la montagne », pensa-t-elle un jour. « Où te précipites-tu ainsi, petit ruisseau ?» demanda-t-elle. « Vers les vagues sauvages de la mer », gargouilla le ruisseau avant de s'élancer. Violanta contemplait le monde au-delà de la montagne. « Quelle est cette ligne bleue à l'horizon lointain ?» demanda-t-elle à sa mère. « Ce sont les vagues sauvages de la mer, » répondit sa mère. Un jour, le frère de Violanta remarqua qu'elle avait le regard perdu au loin. « Notre montagne n'est-elle pas le plus bel endroit du monde ?» dit-il joyeusement. « Comment le saurais-je, puisque je n'ai jamais vu d'autre endroit ?» répondit Violanta avec un soupir. À ce moment-là, une brise secoua le cerisier qui poussait près du ruisseau. Deux cerises tombèrent dans l'eau et se mirent à flotter en aval. « Où naviguez-vous, cerise rouge ?» demanda Violanta. « Vers les vagues sauvages de la mer !» murmurèrent les cerises avant de s'éloigner. « Les vagues sauvages de la mer !» répéta Violanta. « J'aimerais tant pouvoir y aller moi-même. » Tôt le lendemain matin, Violanta se glissa hors de la petite maison et s'enfuit en courant pour suivre le ruisseau. Avec précaution, elle grimpa de rocher en rocher, descendant les falaises et les escarpements jusqu'à la vallée en contrebas. Là, le ruisseau coulait au milieu des fleurs sauvages et des saules, et, ravie, Violanta dansa le long de ses berges. Alors que le ruisseau se précipitait à travers bois et champs, il se transforma en rivière. Après de nombreux méandres, il rejoignit un lac scintillant. Violanta longea le lac, la rive du lac, jusqu'à ce qu'elle retrouve la rivière qui poursuivait son chemin. « Comme tu es profonde et large maintenant que tu as été nourrie par le lac, » dit-elle. Au bout d'un moment, ils arrivèrent à un moulin. Là, la rivière était mise au travail. Elle éclaboussait et moussait en faisant tourner une immense roue à eau qui actionnait la meule à l'intérieur pour moudre le grain en farine. Le meunier apparut. Il salua Violanta avec un sourire et lui demanda où elle allait. « Vers les vagues sauvages de la mer, » répondit-elle. « Pourquoi ne pas t'arrêter ici un moment, » dit le meunier. « Ma femme et moi avons toujours besoin d'aide au moulin. » Violanta entendit des rires et des chants à l'intérieur du moulin. « Ce serait bien de faire une petite pause dans mon voyage, » pensa-t-elle. « Et tout le monde semble heureux ici, même la rivière. » Elle accepta donc de rester un moment. Les ouvriers du moulin l'accueillirent chaleureusement. Il y avait beaucoup de travail, remplir des sacs de farine et donner un coup de main à la boulangerie. On leur donnait chaque jour du délicieux pain à manger et, le samedi soir, on dansait au bord de la rivière. Violanta adorait danser. Elle se lia d'amitié avec le fils du meunier et, chaque samedi, ils virevoltaient ensemble, tournant sans cesse comme la roue à eau. Il tomba très vite amoureux d'elle. Un soir, le fils du meunier trouva Violanta assise au bord de la rivière. Timidement, il lui demanda si elle pourrait un jour l'aimer et devenir sa femme. Violanta fut prise au dépourvu. « Je me suis attachée à toi, » lui dit-elle. « Retrouve-moi ici demain après-midi et je te redonnerai ma réponse. » Soudain, le vent tira sur le foulard qui lui couvrait les cheveux et celui-ci tomba en cascade sur ses épaules. « Tes cheveux ondulent comme les vagues sauvages de la mer !» s'exclama le fils du meunier avec admiration. Mais lorsqu'elle entendit ces paroles, le visage de Violanta s'assombrit, car il lui avait rappelé quelque chose qu'elle avait oublié. Tôt le lendemain matin, Violanta quitta le moulin et se précipita vers la rivière. L'eau vive moussait en jaillissant tandis qu'elle s'écoulait à toute allure. « Où vas-tu ? » demanda-t-elle à la rivière. « Vers les vagues sauvages de la mer, » répondit-elle celle-ci. « Les vagues sauvages de la mer, » s'écria Violanta. « Amène-moi avec toi, je dois les voir de mes propres yeux. » Et elle s'élança en courant. Plus tard dans la journée, le fils du meunier attendit Violanta sur la rive. Il attendit heure après heure, le cœur plein d'espoir, mais elle ne se présenta pas. « Je suis sûr qu'elle va bientôt arriver, » se dit-il. Mais Violanta ne va jamais. Alors que la brume du soir s'élevait de la rivière, le fils du meunier se souvint des mots qui avaient assombri le visage de la jeune fille. « Les vagues sauvages de la mer, » murmura-t-il pensif. Violanta suivait la rivière jour et nuit, tandis qu'elle serpentait à travers prairies et bois, s'élargissant et s'approfondissant, gagnant en vitesse et en puissance à chaque mille. Le vent d'automne se renforçait lui aussi. Bientôt, le ciel devint gris et une tempête déchaîna. Elle agita la rivière et secoua les arbres, tirant sur la robe de Violanta et lui arrachant ses rubans tandis qu'elle l'emportait comme une feuille morte. « Les vagues sauvages de la mer !» hurla le vent. « Les vagues sauvages de la mer !» rugit la rivière. « Oui, oui !» s'écria Violanta à bout de souffle. « Les vagues sauvages de la mer !» Elle continua à avancer en trébuchant, butant sur des ronces et escaladant la lande jusqu'à ce qu'une violente rafale de vent la projette soudainement au sol, où elle resta allongée, épuisée, au pied d'une dune de sable. Lorsque Violanta reprit conscience, la tempête s'était calmée. Devant elle s'étendait une plage et au-delà, une eau bleue et calme. Elle la regarda incrédule. « Ce n'est sûrement pas la mer !» Violanta plongea le bout de sa chaussure dans l'eau, mais la mer ne bougea pas. « J'ai suivi la rivière jusqu'ici, » soupira-t-elle. « Ne verrai donc jamais les vagues sauvages de la mer. » Tout à coup, la mer s'assombrit et se mit à s'agiter. Au loin, l'océan se soulevait en voyant des vagues onduler vers le rivage. « Les voilà !» s'écria Violanta en riant et en applaudissant de joie. « Venez, venez, vagues sauvages de la mer !» Puis les vagues se dressèrent haut. Aussi haute qu'une maison, aussi haute qu'un clocher d'église, formant des crêtes d'écume blanche alors qu'elle se précipitait vers la plage. Soudain, Violanta eut peur. Elle continuait d'avancer, rugueuse et sauvage, grondant vers elle comme si elle voulait engloutir le monde entier. Saisie de terreur, Violanta tenta de s'enfuir, mais elle ne pouvait plus bouger. « Reculez, reculez, vagues sauvages de la mer !» s'écria-t-elle. Mais les vagues imposantes ne firent que s'accélérer, projetant des gerbes d'eau au vent. Dans un rugissement assourdissant, elles s'écrasèrent sur le rivage et entraînèrent Violanta dans l'eau. « Viens, rejoins les vagues sauvages de la mer !» rugirent-elles. « Non, s'écria-t-elle désespérément. Vous êtes peut-être la fin du parcours de la rivière, mais vous n'êtes pas la fin du mien. Violentin lutta de toutes ses forces pour échapper aux vagues, mais celles-ci étaient trop puissantes. Puis, alors qu'elle craignait que la mer ne l'emporte, elle sentit une main saisir la sienne. Des bras puissants la soulevèrent hors de l'eau et la ramenèrent en sécurité sur le rivage. « J'ai suivi la rivière pour te retrouver, » dit le fils du meunier en l'enveloppant dans sa veste. Le cœur de Violenta débordait d'amour. « Alors je ne te quitterai plus jamais, » lui promit-elle. Puis, tournant le dos aux vagues sauvages de la mer, ils suivirent la rivière jusqu'à la maison.

On vient d'entendre « Je voudrais voir la mère » de Michel Rivard. C'est vrai que la mer peut être dangereuse, surtout si le brouillard est épais et que les bateaux perdent de vue le rivage et ses récifs de rochers. C'est pour ça qu'existent les phares et les cornes de brume. La lumière des phares et le bruit des cornes de brume percent l'épais brouillard pour indiquer aux marins où se trouve la terre ferme, pour qu'elles retrouvent leur chemin et évitent les dangers qui pourraient entraîner leur perte. J'ai justement une histoire cocasse au sujet de la corne de brume. L'histoire en question est adaptée d'un conte traditionnel québécois. La corne de brume. Élie et Joé sont partis en chaloupe pour pêcher. Ils ont beaucoup de plaisir et ne voient pas le temps passer. Peu à peu, le brouillard les enveloppe complètement. « Oh, oh !» s'exclame Élie. « On ne voit plus la rive. » Tout autour d'eux s'étend un vaste manteau blanc, lourd, apeurant. Et le silence. Quel silence! « Comment se diriger dans cette purée de pois ?» demande Joé. Élie tend son bras devant lui. « Je ne vois même plus ma main. C'est dangereux. On n'a plus de repères. » Pendant ce temps, sur la rive, papa et maman, très inquiets, crient et crient encore. Ils crient à en perdre la voix. « Élie, Joé ! Élie, Joé ! Élie, Joé !» Mais les deux garçons n'entendent pas. Le courant entraîne doucement la chaloupe. Mais dans quelle direction? Vers la rive et le chalet ou au contraire plus loin, au large? Les deux jeunes pêcheurs ne savent plus du tout où ils sont. Élie cherche alors quelque chose pour faire du bruit. Mais ils ont apporté que des jus de fruits en boîte. Ça ne sert à rien de les cogner l'un contre l'autre. Le carton ne fera jamais assez de bruit pour percer ce grand silence. « Maman! Papa! » crie Élie sans succès. Tout à coup, un cri aigu se fait entendre, là, droit devant. « Oh, oh, qu'est-ce que c'est ?» demande Élie. « Eh oh, il y a quelqu'un ? Eh oh, on est là ! Eh oh !» Un cri strident lui répond, un cri déchirant, un cri qui fait peur. « Misère! On dirait qu'on égorge un cochon! » fait Joé. « Ou alors quelqu'un a marché sur la queue d'un chien! » ajoute Élie. « Mais c'est impossible, nous sommes loin de la rive! » « Et si c'était un loup? » murmure Joé. « Un cochon ou un loup, de toute façon, ça ne sait pas naviguer! » chuchote Élie. Mais déjà, le silence est revenu. La brume est toujours aussi épaisse. Les deux garçons sont assis dans la chaloupe. Ils attendent. La peur donne la chair de poule à Élie. Joé, lui, a le front couvert de sueur. Brusquement, le cri retentit de nouveau. « Je suis sûre que c'est un cochon, » reprend Élie. « Peut-être qu'on approche d'une ferme. » Et une fois encore, le même cri reprend. Il faut se diriger par là, fait Élie. Les cochons, ça ne va pas sur l'eau. Il doit y avoir une ferme. Élie et Joé plongent chacun leur aviron dans l'eau. Clap, clop, clap, clop font les rames. C'est de nouveau le silence. La brume semble même plus épaisse. On s'est peut-être trompé, dit Joé. À ce moment-là, un cri perçant leur écorche les oreilles. Cette fois, le son est beaucoup plus près. Élie, arrête! Arrête! Crie soudain Joé. C'est peut-être des pirates qui veulent nous attirer dans un piège. On n'a pas pensé aux pirates. Vite, vite, marche arrière. Si c'est des pirates, on est cuit. Wow, des pirates? T'as vraiment beaucoup d'imagination, toi, s'exclame Élie. J'ai jamais vu des pirates par ici. Allez, rame! Clap, clop, clap, clop. Les deux garçons rament, sans parvenir à la rive. Les cris se poursuivent de plus belle. Ils semblent plus proches. Finalement, la brume commence à s'effilocher. Ils voient d'abord un gros rocher qui brille sous un rayon de soleil. Ils dirigent la chaloupe dans cette direction et rament un peu plus fort. Clap, clop, clap, clop. Peu à peu, ils distinguent des arbres et enfin la rive. Et sur la rive, papa, maman et un monsieur qui tient un gros cochon en laisse. « Mais je le reconnais, cette Lamélie. C'est le monsieur qui a une ferme un peu plus loin dans le village. » À ce moment-là, le fermier assène une tape amicale sur les fesses du porc et celui-ci se met à protester violemment.
Élie et Joé accostent enfin. Papa et maman se précipitent vers eux pour les embrasser. « Ah, nous étions si inquiets, » commence papa, la gorge tout enrouée. « Mais papa, tu n'as plus de voix, » s'étonne Élie. « À force de crier pour vous appeler, j'en ai perdu la voix. » Heureusement, maman s'est souvenue d'une histoire racontée par sa grand-mère. Il y a longtemps, des marins ont été sauvés par les cris d'un cochon. Alors, elle a eu l'idée de demander à M. Follet d'amener le sien pour l'utiliser comme conte de brume. Ah, ah, voilà un nom qui lui va bien à ce cochon. Désormais, on va l'appeler conte de brume, répond Élie, en appliquant une grosse bise sur le nez de son sauveur qui fait

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1: C'était Roland Gauvin qui nous chantait Rame Matelot avec de beaux grands roulements de R acadien. Vous êtes à Pirouette en pantoufle avec Marie-Ève Bonnet à l'antenne d'Envol 91 FM en direct du studio Denise Lecuyer. On parle de la mer aujourd'hui. Y êtes-vous déjà allé? La plupart des Manitobains vivent assez loin des côtes, mais je parie que même si vous n'y êtes jamais allé, vous avez l'impression d'y être quand vous allez au bord des grands lacs. Les grands lacs du Manitoba, les lacs Winnipeg et Manitoba. Mais est-ce qu'on trouve la même vie aquatique au lac Winnipeg qu'on trouve dans un océan? Bien non, en fait. Pourquoi? Eh bien, c'est surtout parce que les lacs sont faits d'eau douce, alors que l'eau des mers et des océans est salée. Et la plupart des espèces végétales et animales d'eau salée ne peuvent pas vivre dans l'eau douce et vice-versa. Alors, vous pouvez être sûr qu'il n'y a pas de baleines ou de requins aux abords de la plage Victoria ou de celle de Grand Beach. Mais parlant d'eau salée, je ne sais pas si vous vous rappelez de l'histoire que je vous avais racontée pour le Nouvel An lunaire et qui essayait d'expliquer pourquoi l'eau de la mer est salée. Sinon, je vous invite à aller écouter mon épisode du 1er mars sur SoundCloud. Il suffit de chercher Pirouette en pantoufle 1er mars avec Google pour tomber dessus. Ça, c'était une légende chinoise. En tout cas, j'ai pour vous aujourd'hui une légende autochtone qui tente aussi d'expliquer pourquoi l'eau de la mer est salée. Ça nous vient du peuple Naskapi et c'est tiré du livre « Contes de la tortue ». L'histoire s'appelle « Shekak » et elle a été écrite par Marjolaine McKenzie. Il y a très très longtemps, les animaux étaient encore capables de parler. C'est à cette époque que remonte la légende de Shekak. Shekak, une jolie moufette aux grands cils, passait ses journées à se promener dans la forêt. Partout où elle passait, elle marquait son territoire en projetant de fines gouttelettes d'un liquide à l'odeur nauséabonde. Les animaux qu'elle rencontrait étaient si incommodés par l'odeur qu'ils se mettaient d'abord à tousser légèrement, puis encore un peu plus, et finalement terriblement fort. Insouciante, Shekak se contentait alors d'un simple « quel vacarme » avant de poursuivre tranquillement son chemin. Il arrivait que certains animaux lui demandent avec arrogance pourquoi il puait autant. Mais Shekak n'était pas du genre à se laisser intimider. Elle continuait à vagabonder comme si de rien n'était, sans cesser de répandre un peu partout ses fameuses gouttelettes odorantes. De temps en temps, elle interrompait ses promenades, prenait une pause, inspirait longuement pour remplir ses narines de sa propre odeur, puis s'exclamait « Oh, mais ça pue !» Elle poussait ensuite un long rire retentissant, amusée par sa propre puanteur. Lorsqu'il la voyait approcher, plusieurs animaux avaient l'habitude de se boucher le nez. Les jours où Shekak se sentait particulièrement taquine, elle les chatouillait jusqu'à ce qu'ils soient obligés de reprendre leur souffle et de respirer, ce qui, du coup, les forçait à humer sa terrible odeur. Cependant, d'autres animaux se montraient plus agressifs et essayaient de l'attaquer. À ceux-là, elle réservait un sort terrible. Elle gonflait sa queue noire et blanche, puis dirigeait vers eux son majestueux derrière avant de les arroser d'un puissant jet puant. Un jour, au cours d'une de ses promenades, elle arriva devant une immense étendue d'eau qu'elle n'avait jamais vue auparavant. L'eau était calme, lisse et s'étendait à perte de vue. Intriguée et inquiète à la fois, Shekak décida d'y tremper une patte puis une autre. La température de l'eau était si bonne et rafraîchissante qu'elle s'y jeta au complet et se mit à patauger. Après un moment, l'eau se fit moins paisible.

Je vous ai trouvé une autre histoire, en fait, superbe, qui parle de la mer et de marée aujourd'hui. Soit dit en passant, si vous écoutez cet épisode en reprise ou en rattrapage, et que, ben, sachez qu'on doit omettre l'enregistrement de cette lecture, mais restez bien à l'écoute jusqu'à la fin de l'émission, puisque je vous donnerai tous les détails dont vous aurez besoin pour découvrir à votre tour cette belle histoire.

C'est beau, hein? Cette chanson-là a été écrite par l'autrice du livre en accompagnement à l'histoire. Elle porte le même nom, Les marées intérieures. C'est beau, les marées. Les marées émotionnelles sont belles à leur manière, mais les marées, les vraies, sont fascinantes à regarder. Imaginez-vous qu'avec la force de la lune, le niveau de l'eau de la mer monte et descend deux fois par jour. Là où l'eau est peu profonde, dans des baies par exemple, l'eau se retire complètement à marée basse, de telle sorte qu'on peut voir le fond et marcher dans la boue jusqu'à ce que l'eau remonte et emplisse à nouveau l'espace. C'est difficile à imaginer jusqu'à ce que vous le voyez de vos propres yeux, mais je vous le jure, c'est incroyable comme expérience. Les plus grandes marées du mois de juillet s'en viennent d'ailleurs cette semaine avec la nouvelle lune qui arrive vendredi. Le contraste avec la marée basse et la marée haute sera encore plus grand.

vient d'écouter La Marée, une ode de Philippe Tremblay à sa région natale. Et c'est toute une marée d'activités qui vous attend à la bibliothèque de Saint-Boniface cet été. Allez voir tout ça en ligne à winnipeg.ca/bibliothèque, bibliothèque au singulier. Et en vous rendant à la succursale en personne, au 131 boulevard Provencher, les enfants pourront s'inscrire au club de lecture d'été pour obtenir une trousse d'activités gratuites et la chance de gagner des prix en lisant tout au long de l'été. Mais je n'exagère pas quand je parle de marée d'activités. Il s'y offrira plus de programmes que jamais pour les jeunes cet été. Les inscriptions pour les programmes du mois de juillet sont lancées depuis quelques semaines et celles pour les programmes du mois d'août débutent demain matin à 10 heures. Que nous réserve la semaine? Bien, ce mardi, par exemple, les enfants de 6 à 12 ans pourront partir à la découverte des océans et découvrir la vie marine grâce à des histoires, des jeux et un bricolage. Ça se passe de 14h à 15h à la bibliothèque. Inscrivez-vous-y. Mercredi, de 10h30 à 11h, il y aura une session unique de bébé à la biblio pour les enfants de 0 à 18 mois et leurs adultes responsables. C'est complet, mais je vous encourage à vous inscrire à la liste d'attente puisque des places risquent de se libérer pour vous. Et vendredi, comme à tous les vendredis jusqu'à la fin août, vous avez droit à des jeux libres en famille à la biblio. Lego, jeux de société, chasse au trésor, création de collage, les activités varieront de semaine en semaine. Aucune inscription requise dans ce cas-ci et ça se déroule entre 11h et 13h. Allez aussi voir la vitrine et jouer au jeu de chercherie Trouve sous-marin. Montez à l'étage, jouez à un grand jeu bien comique. Profitez-en pour colorier et jouer d'autres jeux de société. Et puis empruntez des livres, des revues, des films, des jeux vidéo et j'en passe. Tout ça, beau temps, mauvais temps. Mais je nous en souhaite du beau temps. Pour aller à la plage, peut-être? À la mer, si vous nous écoutez des côtes, au lac ou à l'étendue d'eau la plus près? Allons plutôt à la mer en musique avec Laurent Lahaye et sa chanson « Les vagues roulent ».

Sur ce, je vous dis merci, merci, Miigwech, d'avoir été à l'écoute encore aujourd'hui. Mes petits marins, c'est à noter que les droits pour les marées intérieures, écrits et illustrés par Justine Laberge-Vaugeois et publiés par les éditions Édito, ont été libérés auprès de Copybec, Société québécoise de gestion collective des droits de reproduction, pour la diffusion en direct. On les en remercie. Merci, Miigwech. Et si vous écoutez cet épisode en reprise ou en rattrapage et que vous n'avez donc pas eu la chance d'écouter ma lecture du livre Les marées intérieures, je vous encourage à vous le procurer pour découvrir ou redécouvrir cette histoire à la fois comique et touchante. Il est d'ailleurs disponible à la Bibliothèque publique de Winnipeg. À la semaine prochaine pour d'autres pirouettes en pantoufles avec mon animatrice, Marie-Ève Bonin.

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0: je vous le recommande grandement. C'est un grand roman que j'ai adoré.
1: J'ai beaucoup aimé l'originalité de la thématique. Ça fait du bien. Ça fait un petit vent de fraîcheur de lire là-dessus.
2: 5 étoiles.
3: Oh oui, moi j'ai clenché ça en 2 jours. Là.
4: Même si je l'ai lu 2 fois, la 3e, j'ai encore le goût de voir les images. Donc c'est un très, très, très beau livre.
2: Toujours aussi excellent.
5: Oui, très, très bonne lecture.
2: C'est un de tes coups de cœur. Hein?
6: Oui, c'est un coup de cœur. C'est vraiment un beau roman.
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2: Bien le bonjour tout le monde, ici René Cocho. Bienvenue à votre émission littéraire à laquelle nous vous convions à chaque semaine. Sachez que c'est un plaisir renouvelé que de vous proposer quelques idées de lecture. Nous vous proposons cette semaine au menu. Une entrevue avec Maureen Martineau à propos de son roman « Une nuit d'été à Little Brook » publié chez Héliotrope. Catherine Leroux des éditions Alto présente le roman « Passage » de Alex Landragin. Bruno Lemieux, qui se joint à l'équipe pour ta toute première chronique, de quel recueil de poésie as-tu choisi de nous parler?
8: « Écrire son nom dans la poussière » de Claude Paradis, paru aux éditions Mains libres.
2: Richard Mignot, tu commentes quel roman?
0: Je vous parle d'un roman qui parle un peu de la jeunesse américaine actuelle. Ça s'appelle « On m'appelle Damon Copperhead » et c'est écrit par l'auteure américaine Barbara Kingsolver.
2: C'est notre correspondant en Suisse, Vincent Barbé. Vincent, quelle est ta sélection?
9: Je vais vous parler de « La vie et l'œuvre de Derek Doyle » de Jacques Lemaire aux éditions Sémaphore, sorti ce printemps 2025.
2: De ton côté, Christine Hébert, quel roman as-tu choisi?
10: Alors, je vais vous parler du livre « Poisson, poison » de Ned Bowman, publié chez Albin Michel.
2: Sophie Dorval, de quelle série manga vas-tu nous parler?
11: Cette semaine, je vais vous parler de la série de manga « Dracula, Midnight Children » de Shinichi Sakamoto.
2: Karine Morin, tu as choisi de nous parler de quel album?
12: Je vais vous parler du tout dernier de Karine Paquin et Laurence de Chassé, qui est « Le canard qui voulait enquêter », publié aux éditions Michel Quintin.
2: Et Léonie Boudreau de la librairie Les Deux Sœurs nous propose comme album jeunesse Le Dictionnaire à l'envers, paru aux éditions Kaléidoscope. Bienvenue à votre rendez-vous littéraire, le Cochocho.

0: Quelques nouvelles littéraires pour entamer cette émission. Un article de Radio-Canada nous révèle que près de 75 ans après la traduction japonaise du roman Anne la maison au pignon vert au Japon, des milliers de touristes japonais friands du monde fictif de Lucy Maud Montgomery continuent de visiter l'île du Prince-Édouard. Une entreprise de voyage touristique de l'île offre cet été des visites guidées en japonais. Les touristes sont nombreux à l'île du Prince-Édouard à visiter Cavendish et la maison au pignon vert depuis la première traduction de l'œuvre en 1952 sous le titre « Anne aux cheveux roux ». Le long-métrage « 1000 secrets, 1000 dangers » réalisé par Philippe Falardeau sera présenté en première mondiale lors du 50e Festival international du film de Toronto en septembre. Il s'agit de l'adaptation du roman éponyme d'Alain Farah publié aux éditions Le Cartanier. Rappelons que le roman a remporté le prestigieux prix littéraire du gouverneur général en 2022. Et finalement, Yara El Gabban a reçu le prix du troisième poulpe pour son livre « La danse des flamants roses » publié chez Mémoire d'Encrier. C'est la première édition de ce nouveau prix littéraire qui cherche à soutenir les œuvres qui témoignent du vivant et qui s'ancrent dans l'environnement. Soutenu par deux océanographes, Véronique et François Sarano, le prix créé par l'association Explore et Préserve vise à protéger la Méditerranée.
1: Ici Maureen Martineau. Dans quelques instants, je vous parle de mon tout dernier roman noir, Une nuit d'été à Little Brook.

0: L'autrice Maureen Martineau signe un nouveau roman qui a pour titre Une nuit d'été à Little Brook et c'est aux éditions Héliotrope dans la collection Héliotrope Noir, une collection que j'apprécie particulièrement. Et Maureen a déjà fait paraître dans cette collection Une église pour les oiseaux et Zec Lacroche. Alors c'est une troisième œuvre dans cette collection noire. Bonjour Maureen Martineau.
1: Bonjour René.
0: Maureen, je vais résumer un peu l'intrigue de ce roman. Pour la première fois depuis 20 ans, Aude Renault retourne à Little Brook, un coin oublié de la Montérégie, tout près de la frontière américaine. Elle est là pour soutenir sa mère, la mairesse, alors qu'une guerre de l'eau divise les 1200 habitants. Dans l'escalade de l'hostilité, la mégaferme Zalter s'est vue refuser le droit de se brancher à l'aqueduc municipal et le fermier menace en retour de ruiner la bleuetière de la famille Aude. Mais celle-ci a une autre raison de rentrer au bercail, exposer les crimes de Rolf Zalter qui l'a autrefois forcé à quitter son village natal. Pour tendre ce piège, toutefois, elle aura besoin de l'aide d'Axel, son ami d'enfance et surtout le fils de Rolf, ce qui donne à son plan des airs de trahison. Évidemment, rien ne se passera comme prévu. La farce tournera à la tragédie. La finale sera explosive. Et je confirme que la finale est explosive. Évidemment, je ne me ferai pas divulgâcheur, mais en toile de fond, Maureen Martineau, il y a cette intention de vengeance. La vengeance, je pense que c'est un bon filon pour une autrice qui aime particulièrement l'univers du roman noir et policier.
1: Oui, mais c'est souvent un mobile féminin, parce que surtout chez les femmes criminelles qu'on retrouve, elles sont guidées parce que par soif de se faire justice, parce que souvent il y a pas d'autre chemin à prendre, elles ont pas le choix. Et j'ai réalisé à la fin de l'écriture de ce roman-là qu'effectivement c'est un thème assez récurrent chez nous. Mais dans ce cas-ci, c'est une vengeance, mais c'est beaucoup plus une soif de justice. Faire payer les comptes à quelqu'un qui doit en rendre, à mon héroïne Aude Renault, mais aussi à tout le village.
0: Il y a plusieurs choses dans ce roman, Une nuit d'été à Little Brook, qui m'ont particulièrement frappé. Entre autres, des faits qui sont très, très actuels dans cette réalité de la politique municipale, cette querelle en toile de fond entre ce producteur agricole qui a besoin de l'eau potable pour son troupeau de vaches. C'est une réalité que plusieurs municipalités connaissent, là. Cette nappe phréatique qui disparaît, le réchauffement climatique, c'est une réalité dont tu as pu t'inspirer.
1: Oui, ben moi j'habite au centre du Québec, donc à Tinouic, et c'est très très impressionnant de voir que autour de moi, là, mettons à moins de 10-20 kilomètres autour de moi, il y a les trois plus grosses fermes laitières de l'est du pays, à Tinouic même, à Saint-Valère et à Saint-Albert. Quand on dit, c'est des gros cheptels, là, 1000 vaches et plus. Et effectivement, ce débat-là de vouloir se raccorder parfois à l'eau publique, à l'eau des villages, se présente. C'est normal parce que il y a tellement de besoins d'eau pour ces immenses troupeaux industriels, dans le fond. C'est d'énormes industries qui sont installées, qui se sont développées au cours des années. Fait que ça m'intéressait. Moi, ça m'intéresse beaucoup, beaucoup les intrigues dans le milieu agricole. Fait que c'est vraiment la toile de fond de ce roman-là. Il y a cette guerre de village, la population est divisée. Il y en a qui sont pour que ce grand propriétaire-là puisse se brancher. C'est quelqu'un qui est très puissant dans le village, puisse se brancher à l'eau. La mairesse est contre. La mairesse, bon, c'est la mère de mon héroïne Aude Renault, qui, elle, va revenir après 20 ans dans son village à Little Brook pour la première fois, sous prétexte d'aider sa mère, mais comme vous l'avez dit tantôt, elle a une autre idée en tête aussi. Elle va en profiter pour faire payer ses comptes à ce grand propriétaire-là, Rolf Zalter.
0: Bon, pourquoi avoir choisi de mettre en parallèle également cette œuvre de Shakespeare, Songe d'une nuit d'été? Parce que ça occupe une place quand même assez importante là, dans l'intrigue d'une nuit d'été à Little Brook.
1: Ben, ça me tentait. Moi aussi, j'ai été dans le secteur du théâtre pendant 30 ans, quand vrai, même, ouais. Au théâtre parmi nous. Mm-hmm. Et à mes tout débuts, quand j'avais 18 ans, la première pièce de théâtre dans laquelle j'ai joué au cégep, c'était Le songe d'une nuit d'été de Shakespeare. Et puis, je trouvais ça intéressant. J'avais toujours eu cette envie-là de mêler un peu la forme roman et théâtre dans une même œuvre. Ça a donné cette piste-là. Où ce personnage-là, Aude Renault, qui revient, qui a 37 ans, qui est mannequin et créatrice de mode pour aider sa mère, donc pour une levée de fonds, va organiser un défilé de mode à l'intérieur duquel il va y avoir cet extrait, un extrait en fait du Songe d'une nuit d'été. Et c'est dans cet extrait-là qu'elle va avoir trafiqué, que le drame ultime va se produire. Et c'est cette pièce-là qu'Aude Renault, elle avait joué au secondaire à Huntington quand elle avait 18 ans, la veille du moment où sa vie a basculé. Fait que c'est comme elle revient remettre ça en scène, si on veut, à l'intérieur de son défi de mode pour achever son plan de vengeance.
0: Mais qui dit vengeance dit des fois une tournure non souhaitée. Je ne veux pas me faire le divulgateur, mais souvent, là, on se fait une idée d'une vengeance, mais ce n'est pas tout à fait ce qu'on souhaite obtenir.
1: Non, mais ce que j'aimais dans la... On parle de théâtre, oui. de comédie, de grande tragédie, il y a le destin. Tu sais, la vie nous mène souvent là où on ne pense pas aller. Mm-hmm. C'est qu'il y a cette femme-là aussi, parce que Aude, quand le roman commence, elle vit maintenant aux États-Unis, donc elle est en route vers Little Brook, elle arrive, dans quelques jours, ce défilé-là va se produire. Elle a un plan très, très détaillé, très bien organisé pour mettre à terre Rolf Zelker. Mais elle va se faire happer par un destin qui lui échappe et tout va se bousculer et les choses vont évidemment pas se passer comme elle le souhaitait. Donc, dans toute la deuxième partie du roman, c'est un peu le château de cartes qui s'effondre. Voilà. Et ça s'en va ailleurs. Mais c'est intéressant aussi l'ailleurs, là où ça l'amène, mm-hmm. parce que ultimement, elle va quand même atteindre son but, mais vraiment pas de la façon dont elle l'avait planifié. Voilà. J'aime ça que ce soit déjoué, parce que même nous, les auteurs, des fois, on écrit, on pense qu'on s'en va par là, et non, à un moment donné, l'écriture nous amène ailleurs. Fait que je veux aussi faire vivre au lecteur ce parcours-là. On pense voir venir la fin, et on ne la voit pas du tout, on s'en va complètement dans une autre direction.
0: Et dernière question, Maureen Martineau, il y a de très, très courts chapitres sur une renarde et ses renardeaux. Quelle est la symbolique pour vous?
1: Moi, depuis en fait que j'ai écrit cette... Vous avez dit qu'il y avait eu deux autres romans avant. Mm-hmm. Dans le premier, Une église pour les oiseaux, j'avais fait vivre les martinets ramoneurs. Il y avait des chapitres, on était dans la conscience des martinets ramoneurs, on voyait un peu l'action à vol d'oiseau. Dans Dès que la croche, j'ai fait la même chose avec un personnage de mère ours qui se promène un peu dans la ZEC, qui provoque certains événements, qui en voit d'autres et tout. Puis là, je me suis dit, j'en mets 203. Alors, je me suis dit, allons-y avec ma trilogie de fables animalières. Là, j'ai pris cette renarde-là avec ses petits qui, dans le fond, habitent la forêt où tout va se passer, le boisé des murs. Et ils ont leur propre destin eux aussi, mais ils voient aussi des scènes. Donc, des fois, on est un peu avec... avec la mère renarde ou un de ses petits, on voit un peu les situations se dérouler dans la forêt, mais de leur point de vue.
0: Voilà. Alors, c'était un plaisir de te lire à nouveau, Maureen, Une nuit d'été à Little Brook. J'ai reconnu là tout ton talent de tisser une intrigue qui nous tient en haleine du début à la fin. Je peux d'ores et déjà mentionner que c'est un page-turner qui vaut la peine d'être lu. Merci beaucoup, Maureen Martineau.
1: Ben, c'est moi qui te remercie, René.
0: Merci. Et puis, je rappelle qu'une nuit d'été à Little Brook est publiée chez Héliotrope dans la collection Héliotrope Noir. Merci.
2: Bonjour, c'est Christine Hébert. Dans quelques minutes, je vais vous parler de Poisson-Poison de Ned Bowman, publié chez Albin Michel. Moi, je sais.

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1: Bien le bonjour, Christine Hébert.
2: Bonjour, René.
1: Cette semaine, Christine, tu as choisi de nous parler d'un roman publié chez Albin Michel de Ned Bowman. C'est une traduction offerte par Gilles Goulet. Poisson, poison. Alors, ce que tu me disais, c'est que c'est un savoureux mélange des genres.
2: Alors oui, c'est un mélange de différents genres littéraires qui empruntent au thriller, au roman d'espionnage et à la satire. C'est écrit par Ned Bowman, qui est considéré comme un des nouveaux prodiges de la littérature anglaise, qui est fils d'une journaliste et d'un économiste, et qui a publié ce jour 5 romans. Celui qui nous intéresse, Poisson, poison, c'est un roman de science-fiction qui se passe dans un futur plus ou moins lointain, alors que les espèces animales ne cessent de s'éteindre une après l'autre. Puis le lampe venimeux, qui est un poisson moche, qui fait des morsures très douloureuses, pourrait être la prochaine espèce à disparaître après un incident mini qui est survenu quelque part en Val-d'Astique. Alors, on voit le personnage de Marc Alliard, qui est un cadre supérieur d'une compagnie minière, qui craint que cette disparition menace sa carrière parce que ça, il a fait des mauvaises décisions financières, puis là, ça se pourrait que ça le mette encore plus en trouble. Alors, il parvient à convaincre Karine Rossin, une consultante spécialisée en intelligence animale, de trouver une trace vivante du lampe venimeux. Parce que elle, Karine Rossin, elle considère que ce type de poisson-là, c'est très intelligent, puis voilà. Donc, elle a ses motivations bien à elle. Fait que tout ça, ça les mène tous les deux à travers un périple rocambolesque à travers l'Europe du Nord. Et ce que j'ai bien aimé avec ce roman, c'est que l'auteur parvient avec brio à extrapoler diverses conséquences du réchauffement climatique. Je vais vous donner un exemple. Par exemple, le radoucissement des hivers en Finlande, qui a mené à l'intensification de ces élevages, mais aussi à l'apparition d'une infection fongique qui déformait des traits de la figure des bovins. Alors, comme la technologie parvenait pas à reconnaître les animaux, ben la Finlande a été obligée d'embaucher des travailleurs étrangers pour identifier ces animaux-là. Fait que faire ce que la technologie ne peut pas. Et comme j'ai dit tout tantôt, on parlait d'une histoire qui emprunte à divers genres littéraires, mais ce que j'aimais moins, c'est que le récit comportait certaines longueurs. Parce que bon, il fallait quand même expliquer les conséquences du réchauffement climatique, un peu l'histoire des personnages principaux aussi. Mais ce qui est bon à savoir, c'est que chaque détail compte dans l'intrigue. Ce que j'aime, c'est que l'auteur parvient quand même à prendre les détails qui ont été disséminés et à les mener vers la fin. Ça, c'est un truc que j'apprécie. Puis j'aimais aussi le duo que formaient Rossin et Alliard, hein, qui me faisait penser à Mulder et Scully des Files, mais version parodie de François Pérusse. Il y a un petit peu d'humour à travers tout ça, là. Mm-hmm. Puis, ce qui est important aussi, important et pertinent aussi, je disais tantôt que Ned Bowman, c'est un conseiller comme un nouveau prodige de la littérature anglaise. Pour Poisson, poison, il a reçu le prix Arthur C. Clarke, qui est une distinction remise au meilleur roman de science-fiction publié au Royaume-Uni. Alors, c'est une raison de plus pour vous procurer ce livre.
1: Ben voilà, alors, argument supplémentaire pour découvrir... Cette plume, celle de Ned Bowman, publiée chez Albin Michel, le titre « Poisson, poison », avec en toile de fond le réchauffement climatique. Merci beaucoup, Christine Hébert.
2: Merci, René.
3: Bonjour, ici Bruno Lemieux. Dans quelques instants à l'émission, je vous parle du livre de poésie « Écrire son nom dans la poussière » de Claude Paradis, paru aux éditions Mains libres.
1: Petit rappel de ce qu'a déjà dit Venise Landry à l'émission à propos du recueil de nouvelles « Vivre à feu doux » de Gilles Archambault.
4: J'étais tellement détendue à la lecture. Mm-hmm. Vraiment, ce livre-là de 32 courtes nouvelles, on devient dans un état de détente. C'est un art. Je pense qu'il y a de la sagesse. Il maintient tellement l'art de la nouvelle. Chaque phrase... En vous 10, il y a comme un silence qu'on entend en même temps que les mots, tellement c'est détendu. Un petit bijou.

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1: Nous sommes très heureux au Cochocho d'accueillir un nouveau collaborateur et il s'agit de Bruno Lemieux que j'ai avec moi en studio. Bonjour Bruno.
2: Bonjour René.
1: Bruno, merci d'accepter de te joindre à cette merveilleuse équipe du Cochocho qui se dévoue corps et âme à faire la promotion de ce qui s'écrit au Québec et la littérature d'ici.
2: Ah ben, c'est un réel plaisir de joindre l'équipe de ton émission.
1: Bon, évidemment, Bruno, les gens entendent ton nom et se disent « Voyons, qui est-il? » Il me semble que j'ai déjà entendu parler de lui. Son nom me dit quelque chose. Si je dis que tu es enseignant en littérature au cégep de Sherbrooke depuis déjà plus de 30 ans.
2: Et oui. Hein,
1: ça situe déjà des gens. Mais je pense qu'un des faits d'armes qui fait en sorte que les gens vont peut-être retracer, c'est que tu es le cofondateur du prix littéraire des collégiens et des collégiennes.
2: Effectivement. Et donc, c'est un prix littéraire qui donne la voix aux jeunes des cégeps et qui les amène à lire 5 ouvrages de fiction québécoise parus dans l'année. Et après discussion, ils décernent un prix en choisissant l'œuvre qui, à leurs yeux, est la plus méritoire cette année-là. Donc, en lisant des livres, en décernant un vrai prix. On ne fait pas semblant, c'est une vraie discussion littéraire qui mène à saluer une œuvre.
1: Je vois également que tu as fait partie de l'équipe de création de la Grande Nuit de la Poésie à Saint-Venant-de-Paquette.
2: Oui, ben à l'époque où ça a été créé, c'était avec une équipe de gens passionnés par la poésie. On compte là Richard Séguin, mais Nathalie Watten, Guylaine Charrette, et on avait cette intention-là de rendre la poésie accessible aux gens, mais dans le très beau décor de Saint-Venant.
1: Tu as collaboré également aux revues Lettres québécoises et Nuit blanche, où tu as principalement parlé de poésie. Tu as publié également Dans le ventre la nuit aux éditions du Norrois. Et en 2021, ton poème Nos marées intérieures a été du nombre des textes lauréats du prix de poésie Geneviève Amiot. Alors, on comprend que l'essentiel de tes chroniques au Cochocho sera axé sur la poésie, les recueils.
2: En effet. Ce que je trouve de la poésie, c'est que d'abord, on entre dans une écriture qui est moins volumineuse que le roman. Là.
1: C'est vrai.
2: Souvent, les recueils de poésie, ce sont de petits livres. Cependant, il y a une densité, un effort peut-être un peu plus grand à consentir au texte de poésie. Souvent, un texte très court va demander qu'on le lise, qu'on le relise, qu'on y réfléchisse, qu'on y revienne.
1: Oui.
2: Et moi, c'est ce rapport-là au texte que j'aime beaucoup. Mmh. Le jeu avec la langue, qui peut être le lieu même, en fait, de la création. Hein? Toute écriture a sa propre poésie, mais c'est beaucoup plus dense dans la poésie même.
1: Bon, on va s'intéresser pour ta toute première chronique à un recueil qui a pour titre « Écrire son nom dans la poussière ». C'est de Claude Paradis, c'est aux éditions Mains libres. Et je t'entendais expliquer la raison pour laquelle tu aimes la poésie. Je suis de ceux et celles qui sont un peu effrayés par cette forme littéraire. Je ne sais pas trop comment la lire.
2: C'est une crainte commune, je dirais.
1: D'accord.
2: Souvent, on est habitué dans la vie où tout va vite à lire des choses pour les comprendre. On lit le journal, on veut comprendre ce qui est arrivé. Et la poésie nous résiste un peu.
1: Oui, c'est vrai.
2: Et dans la mesure où on est habitué de lire vite et de comprendre vite, on a souvent un malaise face à la poésie et on pense qu'elle n'est pas faite pour nous, alors qu'elle est vraiment pour tout le monde. Mais si on va faire un détour du côté de ce qu'en dit Claude Paradis, parce qu'on va parler d'écrire son nom dans la poussière, qui est son plus récent recueil, mais Claude Paradis, c'est un poète de Québec qui a été aussi enseignant dans le milieu collégial et qui s'est posé la question « Comment rendre accessible la poésie aux gens?
1: »
2: Et il a publié en 2015 un essai qui s'intitule « Ouvrir une porte » où il veut justement donner aux gens un accès à la poésie. Je te lis un petit bout pour voir ce qu'il en dit, puis peut-être que ça fera écho en toi.
1: J'espère.
2: Il dit « La poésie n'est pas obscure. Elle porte en elle sa clarté. Nous la trouvons quelquefois dans sa forme, quelquefois dans le croisement de ce que semblent dire les poèmes avec ce que nous vivons nous-mêmes au moment de les lire. En tout temps, si nous désirons lire un peu de poésie, il suffit d'ouvrir un livre, de nous abandonner au rythme, aux mots, à l'esthétique du texte, comme à ce qu'il révèle de sens. Pour aborder les ouvrages de poésie, nous n'avons pas besoin de passer par les chemins du savoir théorique, nous avons besoin d'attention, de patience, de disponibilité au texte.
1: Ah ben j'avoue que, vu comme ça, peut-être que ma lorgnette sera différente. Parlons de ce recueil « Écrire son nom dans la poussière » de Claude Paradis. C'est un poète que tu respectes beaucoup dans un premier temps.
2: Mais oui, Claude Paradis, c'est quelqu'un qui est très respecté dans le milieu de la poésie au Québec. Il a publié une douzaine de livres, dont l'essai dont je viens de lire un petit extrait.
1: Ouais.
2: Mais une dizaine de titres en poésie à son nom. Et ce, depuis 1985. Donc, il publie depuis longtemps. Son travail a été récompensé par des prix, dont le prix Jean-Noël Pombriand en 2015, qui salue à la fois l'œuvre d'un auteur de la région de Québec et l'engagement à faire connaître la poésie.
1: Okay.
2: Et Claude est très engagé dans cette zone-là, comme il l'a été là, dans l'enseignement de la littérature, mais aussi de la poésie. Et ce que j'aime de son travail, c'est qu'il est à la juste croisée, je dirais, d'une expression lyrique et d'une sobriété. Il va arriver à susciter des émotions, à nommer des émotions qu'on va tous connaître un jour. Le livre « Écrire son nom dans la poussière » est dédié à la mémoire de sa mère. C'est un livre à la fois de deuil, mais un livre des retrouvailles avec la lumière qui nous habite quand on pense aux gens aimés qu'on a perdus et qui nous accompagnent tout au long de notre vie. Donc, cette expérience-là, tous les humains la vivent, et donc de lire ce que Claude en a fait, parce qu'il a consacré tout un livre à cette expérience-là de la perte de la mère, ben je crois que c'est très facile d'entrer en résonance avec cette expérience humaine-là.
1: Ben oui, absolument.
2: Et donc, ce que j'aime de lui, c'est qu'il va beaucoup, dans sa poésie, s'intéresser à soi dans le monde, hein, se définir comme sujet, réfléchir aussi à la relation qu'il a avec autrui, à sa place dans le territoire, dans la géographie. Donc, et il vit à Québec, il va évoquer l'urbanité de cette ville-là, mais aussi la nature environnante. Il va parler, et ça c'est assez fréquent en poésie, de parler des arbres, de parler des oiseaux qui ont des valeurs symboliques. Hein. L'arbre qui est enraciné, c'est comme nous, qui est attaché à la pesanteur du sol et qui s'élève vers le ciel avec ce désir de transcendance humaine là, qui nous porte beaucoup. Et donc, ce livre-là, il voulait le faire pour rendre hommage à sa mère. En début de recueil, il le dit, dans le vacarme historique des noms d'hommes, ma mère, Huguette Gobeil, traverse le silence de l'oubli, un peu en retrait à l'abri des regards, sensible à ce qui semble inutile. J'écris son nom dans la poussière. L'intention, en fait, qui a généré ce titre-là, c'est que, à la mort de sa mère, il s'est rendu compte qu'on est dans une société où, enfin, lui, il appartient à une génération où les gens ne portaient que le nom du père.
1: Oui, c'est vrai, oui.
2: Hein? Et il se dit, mais je veux pas que, par sa disparition, le nom de ma mère disparaisse. Et il lui a consacré ce livre-là.
1: Wow.
2: Donc, on retrouve dans ce travail de Claude, comme je te le disais, il y a le rapport à la mère, la conscience de la perte, mais il fait d'une expérience intime un partage avec qui voudra lire le livre, parce qu'il nomme l'universel dans cette poésie-là. Avec, faut-il le dire, des poèmes en vers, mais on n'est pas dans des vers rimés. S'il y a de la rime, elle est accidentelle. Il y a un fil presque narratif. Et c'est une poésie qui est à la fois, comme je le disais tout à l'heure, sobre et lyrique, mais très accessible. Il nomme aussi le fait qu'il est à écrire de la poésie. Donc, on entre en résonance avec l'acte d'écriture dans l'hommage qu'il fait. Je te donne un exemple de cela. « Je regagne le rythme appris en mêlant vers et prose, sans cesser d'étudier les œuvres de poètes. Tant de fois j'ai voulu m'orienter, ma cartographie se dessine en terrain littéraire, ce paysage où la substance des mots trace la ligne du temps. Chaque poème est une source dans laquelle plonger son visage. Le matin ouvre une éternité qui se répand comme une flamme bleue dans les brindilles sèches. » Et donc le poème le fait d'écrire le poème, c'est ce qui allume le souvenir, donc qui répand la flamme bleue dans les brindilles sèches, les souvenirs qui pourraient simplement disparaître si on ne les ravivait pas. Et c'est le feu de l'écriture qui va ramener le souvenir de sa mère et le souvenir de l'expérience humaine. Un peu plus loin dans le recueil, il nous dit, alors que sa mère est disparue, il accorde son discours au passage des saisons. Hein. Il va nous passer de l'automne à l'hiver au printemps, d'où la lumière que j'évoquais au départ. Il dit ici, « Je pense à ma mère. Autour de moi, pourtant, sa présence s'efface à mesure que tombent les flocons à plein ciel. Je voudrais rester au milieu des érables et des bouleaux pour ne plus avoir à me soucier de tout ce qui use et disparaît. » Et cet héritage-là de la mère, il doit faire un pas vers lui. Hein. Il va s'accorder au chemin, à la fin du chemin de vie de sa mère. Et quand il l'évoque, les derniers temps, je te lis encore un extrait de la troisième partie, il dit « Devant l'ombre presque recroquevillée de ma mère, que pouvais-je faire sinon marcher plus lentement pour l'accompagner ? Ensemble, nous allions nulle part. Nous tentions juste de ne pas poser son dernier pas. Nous savions bien que seules les traces font rêver. »
1: C'est tellement beau.
2: Et tu vois comment c'est accessible.
1: Ben oui, absolument, tout à fait.
2: Et quand il nous dit « Nous savions bien que seules les traces font rêver », il emprunte ce vers-là à René Char, qui est un de ses poètes fétiches, si on veut, un des poètes qui l'influence. René Char qui dit « Un poète doit laisser des traces de son passage, non des preuves. Seules les traces font rêver. » Ce livre-là, donc, Écrire son nom dans la poussière, qui rappelle le passage de la mer et qui est en quelque sorte la photo, ou je dirais peut-être l'aquarelle qui reste après le passage. Ce sont les traces de la vie de sa mère. Si je parle d'aquarelle, c'est que si on fait un parallèle entre l'écriture de certains puis la peinture... Mm-hmm. Claude Paradis, avec son écriture très sobre, presque transparente par moments, donne à voir des esquisses très, très lumineuses et ça me fait penser.

0: Ça semble un peu comme dans un florilège. Et il y a un arc, si on veut. Il y a une histoire qui se raconte. Il y a un homme qui parle de qui il est, se situe dans le monde, réfléchit à son rapport aux autres. Et cet autre fondamental qui est la mère dans la vie de tout être humain. Et il survit donc à sa mère et cherche à porter le souvenir de cette femme-là.
1: Bruno Lemieux, merci beaucoup pour cette toute première chronique à l'émission.
0: Merci.
2: Ici Sophie Dorval. Cette semaine, je vais vous présenter la série de manga Dracula Midnight Children de Shinichi Sakamoto.

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1: Bien, bonjour Sophie Dorval.
2: Bonjour.
1: Sophie, je ne savais pas que Dracula se retrouvait dans l'univers manga, mais voilà que je l'apprends parce que tu vas nous parler d'un livre qui a pour titre Dracula Midnight Children. Je vais te laisser prononcer le nom de la personne qui écrit.

0: cette série manga Dracula Midnight Children.
1: Donc, c'est une œuvre de Shinichi Sakamoto.
0: Ah, t'es très bonne, c'est bien ça.
1: Oui, je fais des recherches pour ma prononciation. Je m'en viens bonne en japonais. Donc, Dracula Midnight Children, c'est librement inspiré du célèbre récit qu'on connaît, avec quelques différences, bien évidemment.
0: Ouais.
1: Mais c'est qu'à la fin du 19e siècle, un vaisseau russe embarque d'étranges caisses remplies d'une terre à l'odeur pestilentielle. La traversée des océans est un calvaire pour l'équipage. Il y a des disparitions, des morts suspectes qui s'enchaînent. Il y en a qui parlent d'un fantôme. Et quand le bateau arrive enfin à destination en Angleterre, ben c'est une épave flottante, en fait. Il n'y a plus personne de vivant. Quand la police débarque sur le bateau, elle tombe sur une énorme créature mi-homme, mi-loup qui disparaît comme par magie, comme ça, dans l'air. Et quelques instants plus tard, dans le cimetière de la ville, il y a quatre élèves du prestigieux établissement Whitby qui assistent à une scène terrifiante. Un de leurs camarades est capturé par une bête ténébreuse. C'est-à-dire, il voit du noir. Seule Mina Murray, l'unique fille de l'établissement, a le courage de voler à son secours, mais il est déjà trop tard. Donc, on reconnaît quand même les grandes lignes. Là.
0: Oui, c'est, oui, absolument, c'est... ben oui.
1: Et c'est le Déméter, d'ailleurs. Le bateau s'appelle Déméter, comme dans le récit. C'est un récit en quatre tomes, qui est maintenant complet au Québec, on a accès aux quatre. Il y a beaucoup de liberté prise par rapport au récit, parce que maintenant, le récit de Bram Stoker est dans le domaine public.
0: Oui.
1: Donc, ils peuvent l'adapter un peu n'importe comment, comme ils veulent. Donc, c'est ça, ils sont dans une école de médecine. La pauvre Mina se fait achaler parce qu'à cette époque-là, une fille dans une école de médecine, ça n'a pas sa place.
0: Ouais.
1: Et il y a un autre dans les cartes que c'est pas clair si c'est une fille ou un gars. Et c'est les mêmes noms que dans l'original de Dracula, les quatre qui vont le combattre. Il y a celui qui vient des États-Unis. Bref, on retrouve les grandes lignes. Super bien fait. Les designs, les graphiques sont vraiment wow. L'histoire est juste assez différente pour garder l'intérêt, mais juste assez pareille pour que ce soit facile de se repérer. On se reconnaît dans le récit, mais c'est assez différent pour faire voir, mais ça se peut que ça, ce soit pas pareil, le rendu là.
0: OK.
1: Donc, c'est aux éditions Kiun. Donc, Dracula Midnight Children de Shinichi Sakamoto. Et Dracula, il est écrit D-R-C-L.
0: Ah, c'est si... ça, OK. Je voyais là, D-R-C-L, j'étais pas sûr de comprendre.
1: Oui, bien, c'est ça. Ils ont enlevé les voyelles, ils ont juste gardé les consonnes, mais okay. On comprend quand même que c'est Dracula, surtout quand on voit la couverture. Là, c'est...
0: Ça trompe pas.
1: Non, pas vraiment.
0: D'accord, ben merci beaucoup, Sophie.
1: Merci.
2: Bonjour tout le monde. Mon nom est Charles Mignot et j'aimerais vous parler d'un roman noir sur une certaine jeunesse américaine. C'est un livre écrit par Barbara Kingsolver. Le titre, On m'appelle Damon Copperhead. À tantôt!

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7: Ici René Cochot, bienvenue à cette seconde partie de votre rendez-vous littéraire, le Cochocho. Au sommaire de cette deuxième portion d'émission, Catherine Leroux des éditions Alto présente le roman « Passage » de Alex Landragin. Richard Mignot, tu commentes quel roman cette semaine?
8: Je vous parle d'un roman qui parle un peu de la jeunesse américaine actuelle. Ça s'appelle « On m'appelle Damon Copperhead » et c'est écrit par l'auteure américaine Barbara Kingsolver.
7: C'est notre correspondant en Suisse. Il a pour nom Vincent Barbé. Vincent, quelle est ta sélection?
9: Je vais vous parler de la vie et l'œuvre de Derek Doyle, de Jacques Lemaire, aux éditions Sémaphore, sorti ce printemps 2025.
7: Karine Morin, tu as lu quel album jeunesse?
10: Je vais vous parler du tout dernier de Karine Paquin et Laurence Dechassé, qui est Le canard qui voulait enquêter, publié aux éditions Michel Quintin.
7: Et Léonie Boudreau, de la librairie Les Deux Sœurs, nous propose comme album jeunesse Le dictionnaire à l'envers, paru aux éditions Kaléidoscope. Bienvenue à cette deuxième heure de votre rendez-vous littéraire, le Cochocho.